gaz entre le jazz et la java. Jazz et java, copains, ça doit pouvoir se faire pour qu'il en soit ainsi, tiens.